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2: 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Une rafale de tubes, ça continue. Alex Warren pour Fever Dream. Ce sera juste après la météo et l'info. Fréquence 3 de 7h.
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4: Le ciel est instable pour aujourd'hui avec des nuages et de la pluie. 23 degrés pour les maximales. Hier, la fonction publique était en grève, en cause notamment du projet de gel du point d'indice. À Tours, 2300 manifestants selon la préfecture, 2600 selon la CGT. Devant un lycée tourangeau, des lycéens ont lancé des pierres. Les forces de l'ordre ont répondu avec des grenades lacrymogènes. À Tours, le lycée Balzac était bloqué, celui de Jouy-les-Tours aussi. À Vendôme, c'est près de 600 personnes qui ont défilé. Des jeunes ont été placés en garde à vue après des heurts. À Blois, 850 personnes dans la rue, mais pas de blocus de lycée. Et puis, il y a eu des incidents hier matin devant le lycée Grandmont à Tours, en marge du blocus national des lycées. Des lycéens mobilisés pour des classes moins chargées et plus de moyens pour l'éducation nationale. Mais devant l'établissement, un feu de matelas a été allumé. Poubelles, caddies et barrières. Pour la préfecture, ce sont des casseurs, des individus cagoulés qui sont venus exprès sur place. 5 personnes ont été interpellées. Les CRS et les pompiers sont intervenus avec des gaz lacrymogènes. Des élèves racontent avoir eu très peur des charges de CRS. Lundi, l'ADMR 41 a de nouveau comparu devant la justice, cette fois en appel à Orléans. L'association est poursuivie pour travail dissimulé. Au cœur du dossier, le temps de trajet des aides à domicile entre deux visites. Pour le parquet général, ce calcul leur a fait perdre entre 7 et 13% de leurs revenus mensuels. Ils demandent des amendes, 25 000 euros pour chacune des 4 associations locales, dont 20 000 euros avec sursis, et 100 000 euros pour la fédération, dont 80 000 avec sursis. La défense réclame la relaxe. L'ADMR 41 avait déjà été relaxé à Blois en juin 2025. La décision sera rendue le 9 novembre. Lundi soir, une soixantaine de personnes se sont rassemblées devant la préfecture de Blois. C'était la journée mondiale pour le droit à l'avortement. Le collectif féministe du Loir-et-Cher a rappelé un point. La Constitution protège la liberté d'avorter, mais pas le droit effectif.
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4: Un ciel plus instable pour ce matin avec des températures comprises entre 21 et 23 degrés. 21 degrés au Boulay et à Villedômé, 22 degrés à Montaudon, 23 degrés à Château-Renaud. Cet après-midi, des nuages, de la pluie, 22 degrés pour les maxis.
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0: la radio locale Fréquence 3 avec Irma.
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0: Dans un instant, la météo pour la musique Linkin Park arrive in the end. D'ailleurs, demain, au cinéma, il y a le documentaire Linkin Park. Hein. Bon, fin de la parenthèse, à la télé ce soir sur TF1, Tracker, France 2, Sœur, sur France 3, Déracines et des Ailes, Passion Patrimoine, La Bretagne d'île en île. Canal, troisième épisode du Gang des Souris Vertes, M6 Cauchemar en cuisine, Philippe Etchebest qui sera en bord de mer à Agde, précisément, TMC, La folle histoire de Max et Léon avec les trublions du Palmacho, W9, Enquête criminelle, et ses stars, Hitman and Bodyguard 2. Sinon, eh ben vous le savez, Fréquence 3, évidemment, en non-stop. Allez, Linkin Park est sur Fréquence 3, la radio locale. C'est bon, ça. Voici In The End.

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1: Un ciel plus instable pour ce matin avec des températures comprises entre 21 et 23 degrés. Cet après-midi, des nuages, de la pluie, 22 degrés pour les maxis.
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London Beat sur Fréquence 3, la radio locale. I've been thinking about you. December 10, ce sera la suite. Il y a votre horoscope également qui arrive pour vous sur Fréquence 3, la radio locale. On aime bien vous donner tous les bons plans, hein, évidemment. On ira dans les salles obscures de la région aussi tout à l'heure. Hein. Ici sur Fréquence 3, il y a du numéro 1 qui arrive. Et je vous parle maintenant de la 3e édition de la soirée magie. Ah, c'est une soirée patente. Hein. C'est au restaurant Léo Léa de Blois que ça va se passer. Magie, mentalisme, hypnose, vendredi 19h30, vous allez être bluffé. J'enchaîne pour vous sur Fréquence 3 avec December 10.

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1: Bonjour à tous et excellente journée en ce 30 septembre. Voici tout de suite votre horoscope du jour.
2: Bélier, vous savez assurer vos arrières, rien ne peut vous arriver.
3: Taureau, vous avez nettement amélioré votre hygiène de vie et ça se voit, vous avez une mine exceptionnelle.
4: Gémeaux, apportez un peu de fantaisie dans votre quotidien en prenant les choses en main.
5: Cancer, vous rendez heureux tous ceux qui se trouvent sur votre route.
6: Lion, vous aurez le cœur léger et de bonnes nouvelles viendront égayer votre journée.
7: Vierge, concentrez-vous sur vos tâches habituelles pour éviter les erreurs d'inattention.
8: Balance, la vie de famille sera agréable mais très mouvementée. Vous n'aurez pas un moment de repos.
9: Scorpion, du sommeil, du repos et des siestes, voilà ce dont vous devriez profiter, mais vous ferez probablement tout le contraire.
10: Sagittaire, profitez de cette journée où tout vous réussit, ne boudez pas votre plaisir.
11: Capricorne, réglez rapidement un petit souci familial pour protéger votre vie de couple.
12: Verseau, l'optimisme domine votre vie sentimentale et vous promet de bons moments.
13: Et enfin Poisson, vous serez excité et motivé par un nouveau projet ou une réorientation professionnelle.
1: Excellente journée.
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0: radio locale. Zucchero, Baila Morena, la suite pour vous sur Fréquence 3. Clan, Café Conron, juste après les infos.
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2: Hier, la fonction publique était en grève à Tours. Ils étaient 2300 manifestants selon la préfecture. Des grenades lacrymogènes ont répondu au jet de pierre devant un lycée. À Vendôme, des jeunes ont été placés en garde à vue après des heurts. À Blois, 850 personnes ont défilé. Lundi, l'ADMR 41 était jugé en appel à Orléans pour travail dissimulé. Le parquet général a demandé des amendes. Décision le 9 novembre. Lundi, à Blois, un sans-abri de 32 ans a été condamné à 3 ans de prison. Il avait tenté de voler une trottinette armée d'un pied de biche. Une soixantaine de personnes se sont réunies devant la préfecture du Loir-et-Cher. Elles défendent le droit à l'avortement. Depuis le 1er septembre, toutes les entreprises doivent pouvoir recevoir des factures électroniques. Dans le Loir-et-Cher, 74% sont prêtes. Au niveau national, on est à 70%. Bonne nouvelle pour les retardataires, pas de sanctions avant la fin de l'année. Les entreprises de plus de 250 salariés doivent aussi en émettre. Les autres ont un an de plus. Pour les artisans, c'est souvent vu comme une lourdeur administrative.
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2: Un ciel plus instable pour ce matin avec des températures comprises entre 21 et 23 degrés. 21 degrés au Boulay et à Villedômé, 22 degrés à Montaudon, 23 degrés à Château-Renaud. Cet après-midi, des nuages, de la pluie, 22 degrés pour les maxis.
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2: Et aujourd'hui, dans les bons plans de Marine, on va parler d'un lieu qui vient d'ouvrir à Amboise et qui s'adresse à tous les futurs parents. Ça s'appelle la Maison des 1000 premiers jours. Elle a été inaugurée mercredi dernier, rue Rémy Bello, et c'est une première en Indre-et-Loire. Les 1000 premiers jours, c'est quoi? C'est la période qui va du début de la grossesse jusqu'aux 2 ans de l'enfant. Une période décisive pour son développement et pour sa santé future. Alors l'idée, c'est de tout rassembler au même endroit, des sages-femmes, des péricultrices, des ateliers et des professionnels de la petite enfance. Et si vous avez une question, une difficulté sociale ou médicale, on vous oriente directement vers la bonne personne. Et l'histoire de ce projet est particulière. Il est né après la fermeture du service de natalité de l'hôpital d'Amboise. Ensuite, un service de périnatalité a ouvert. Le département a voulu aller plus loin en réunissant tous les acteurs. Nadège Arnaud, présidente du conseil départemental, le dit, c'est la première maison que le département ouvre. Autour de la table, la CAF Touraine, l'hôpital, l'Agence régionale de santé et la Fondation de France. L'objectif, c'est de lutter contre l'isolement, de faire de la prévention, de repérer les familles en fragilité. Comme le résume la coordinatrice du projet, Marie-Charlotte Nishiwe, que les familles se sentent soutenues. Et bonne nouvelle, la maison est ouverte à toutes et à tous.
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1: La troupe des planches de Fresne et Duchon vous invite à découvrir Il court le muret. Une pièce de théâtre en 3 actes d'Annie L'Escalier et Jean-Claude Martineau. Tarif 8€ pour les adultes et 4€ pour les moins de 12 ans et les tarifs réduits. Rendez-vous les 3 et 4 octobre à la salle des fêtes Duchon, samedi à 20h30 et dimanche à 15h. Vous êtes parent d'un enfant de 0 à 6 ans? Le lieu d'accueil enfants-parents vous offre un espace convivial, gratuit et sans inscription, où votre enfant peut jouer, découvrir et rencontrer d'autres enfants, tandis que vous pouvez échanger avec d'autres parents. Que vous souhaitiez parler, faire une pause ou simplement passer du temps avec votre enfant, n'hésitez pas à pousser la porte du lieu accueil enfants-parents au pôle Petite Enfance à Château-Renaud. Ouverture les lundis et vendredis de 9h30 à 11h. Plus d'informations au 02 47 56 89 03. Pas plus de 2 minutes de pub, promesse tenue.
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0: La radio locale, Fréquence 3 avec Angèle. Une seule vie, bougez pas. Dans un instant sur Fréquence 3, Just Ben qui arrivera. On aura aussi le numéro 1. Le numéro 1 du jour nous emmènera en 2002. Allez, 2002, restez là, une chanteuse d'actu. Dans l'immédiat, c'est la météo.
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2: Un ciel plus instable pour ce matin, avec des températures comprises entre 21 et 23 degrés. Cet après-midi, des nuages, de la pluie, 22 degrés pour les maxis.
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0: Just Ben pour vous sur Fréquence 3, la radio locale.
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0: En 2002, une artiste cartonnée, elle est actuellement en résidence au Shakira Stadium de Madrid. Il s'agit de Shakira en mode Whenever, Wherever. Sachez qu'il existe une version espagnole, Fuerte, enregistrée en parallèle. C'était son premier album en anglais et elle a réécrit elle-même tous les textes, refusant qu'on lui traduise. C'est un Whenever, Wherever, c'est Shakira, c'est l'un des cartons de l'année 2022 et on l'écoute maintenant pour vous sur Fréquence 3, la radio locale numéro 1. Oh, ces notes-là, magnifiques. 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
2: 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Teddy Swims, Mr. Know It All, arrive juste après. La météo et l'info, fréquence 3 de 8h.
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4: Le ciel est instable pour aujourd'hui avec des nuages et de la pluie. 23 degrés pour les maximales. Hier, la fonction publique était en grève, en cause notamment du projet de gel du point d'indice. À Tours, 2300 manifestants selon la préfecture, 2600 selon la CGT. Devant un lycée tourangeau, des lycéens ont lancé des pierres. Les forces de l'ordre ont répondu avec des grenades lacrymogènes. À Tours, le lycée Balzac était bloqué, celui de Jouy-les-Tours aussi. À Vendôme, c'est près de 600 personnes qui ont défilé. Des jeunes ont été placés en garde à vue après des heurts. À Blois, 850 personnes dans la rue, mais pas de blocus de lycée. Et puis, il y a eu des incidents hier matin devant le lycée Grandmont à Tours, en marge du blocus national des lycées. Des lycéens mobilisés pour des classes moins chargées et plus de moyens pour l'éducation nationale. Mais devant l'établissement, un feu de matelas a été allumé. Poubelles, caddies et barrières. Pour la préfecture, ce sont des casseurs, des individus cagoulés qui sont venus exprès sur place. 5 personnes ont été interpellées. Les CRS et les pompiers sont intervenus avec des gaz lacrymogènes. Des élèves racontent avoir eu très peur des charges de CRS. Lundi, l'ADMR 41 a de nouveau comparu devant la justice, cette fois en appel à Orléans. L'association est poursuivie pour travail dissimulé. Au cœur du dossier, le temps de trajet des aides à domicile entre deux visites. Pour le parquet général, ce calcul leur a fait perdre entre 7 et 13% de leurs revenus mensuels. Ils demandent des amendes, 25 000 euros pour chacune des 4 associations locales, dont 20 000 euros avec sursis, et 100 000 euros pour la fédération, dont 80 000 avec sursis. La défense réclame la relaxe. L'ADMR 41 avait déjà été relaxé à Blois en juin 2025. La décision sera rendue le 9 novembre. Lundi soir, une soixantaine de personnes se sont rassemblées devant la préfecture de Blois. C'était la journée mondiale pour le droit à l'avortement. Le collectif féministe du Loir-et-Cher a rappelé un point. La Constitution protège la liberté d'avorter, mais pas le droit effectif.
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4: Un ciel plus instable pour ce matin avec des températures comprises entre 21 et 23 degrés. 21 degrés au Boulay et à Villedômé, 22 degrés à Montaudon, 23 degrés à Château-Renaud. Cet après-midi, des nuages, de la pluie, 22 degrés pour les maxis.
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0: avec Calvin Harris à l'instant pour vous sur Fréquence 3, la radio locale.
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0: Meja, All Bad The Money arrive dans un instant. Restez avec nous, on est le mercredi 30 septembre. Aujourd'hui on fête Jérôme, journée mondiale de la traduction, journée mondiale des sourds aujourd'hui. L'anniversaire de Marion Cotillard, 51 ans. Max Verstappen, champion de Formule 1, 29 ans. Olivier Giroud, champion du monde de football. Hein, il joue avec Lille aujourd'hui pour finir la carrière, 40 ans. Martina Hingis, la joueuse de tennis, 46 ans. Monica Bellucci, actrice italienne, 62 ans. Anthony Delon a 62 ans aussi. L'anniversaire d'une ex-Miss France, Amandine Petit, 29 ans. Et puis enfin, Diane Dufresne, 82 ans. J'ai rencontré l'homme de ma vie. Pardon, je pourrais... Non, j'évite ça. Allez, à voir Ariana Grande. Voici Meja, All Bad Money sur Fréquence 3, la radio locale.

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1: Un ciel plus instable pour ce matin avec des températures comprises entre 21 et 23 degrés. Cet après-midi, des nuages, de la pluie, 22 degrés pour les maxis.

Fréquence 3, la radio locale avec Bob Marley. C'était One Love. Tovlo et Stromae, c'est à suivre pour vous sur Fréquence 3 dans un très très court instant avec un chiffre du jour. Ah, ça m'énerve. 4 secondes 27. Elle a 6 ans. Elle est chinoise et elle est déjà record woman de Rubik's Cube. Vous vous rendez compte? 4 secondes 27, quoi. Moi, j'ai jamais réussi. Hein. Moi, c'est un casse-tête pour moi. J'ai jamais réussi à résoudre ça. J'ai un pote, il le fait, mais en plusieurs secondes, hein, évidemment. Et le record absolu, c'est 2 secondes 76 par un Polonais. Et là, j'en connais plus d'un. Ils vont se tester au Rubik's Cube, là. Allez, on continue. Fréquence 3, la radio locale. Tovlo et Stromae, des fleurs et la suite, c'est l'horoscope.

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3: Bonjour à tous et excellente journée en ce 30 septembre. Voici tout de suite votre horoscope du jour.
4: Bélier, vous savez assurer vos arrières, rien ne peut vous arriver.
3: Taureau, vous avez nettement amélioré votre hygiène de vie et ça se voit, vous avez une mine exceptionnelle.
4: Gémeaux, apportez un peu de fantaisie dans votre quotidien en prenant les choses en main.
3: Cancer, vous rendez heureux tous ceux qui se trouvent sur votre route.
4: Lion, vous aurez le cœur léger et de bonnes nouvelles viendront égayer votre journée.
3: Vierge, concentrez-vous sur vos tâches habituelles pour éviter les erreurs d'inattention.
4: Balance, la vie de famille sera agréable mais très mouvementée. Vous n'aurez pas un moment de repos.
3: Scorpion, du sommeil, du repos et des siestes, voilà ce dont vous devriez profiter, mais vous ferez probablement tout le contraire.
4: Sagittaire, profitez de cette journée où tout vous réussit, ne boudez pas votre plaisir.
3: Capricorne, réglez rapidement un petit souci familial pour protéger votre vie de couple.
4: Verseau, l'optimisme domine votre vie sentimentale et vous promet de bons moments.
3: Et enfin Poisson, vous serez excité et motivé par un nouveau projet ou une réorientation professionnelle. Excellente journée.
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0: Gina J. Ou ah, just a little bit. Fréquence 3, la radio locale. Vous restez avec nous. La suite, ce sera l'agenda. Rafale de tube avec Zao, MC Solar, comme Caroline. Et tout de suite, c'est les infos.
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2: Hier, la fonction publique était en grève à Tours. Ils étaient 2300 manifestants selon la préfecture. Des grenades lacrymogènes ont répondu aux jets de pierre devant un lycée. À Vendôme, des jeunes ont été placés en garde à vue après des heurts. À Blois, 850 personnes ont défilé. Lundi, l'ADMR 41 était jugé en appel à Orléans pour travail dissimulé. Le parquet général a demandé des amendes. Décision le 9 novembre. Lundi à Blois, un sans-abri de 32 ans a été condamné à 3 ans de prison. Il avait tenté de voler une trottinette armée d'un pied de biche. Une soixantaine de personnes se sont réunies devant la préfecture du Loir-et-Cher. Elles défendent le droit à l'avortement. Depuis le 1er septembre, toutes les entreprises doivent pouvoir recevoir des factures électroniques. Dans le Loir-et-Cher, 74% sont prêtes. Au niveau national, on est à 70%. Bonne nouvelle pour les retardataires, pas de sanctions avant la fin de l'année. Les entreprises de plus de 250 salariés doivent aussi en émettre. Les autres ont un an de plus. Pour les artisans, c'est souvent vu comme une lourdeur administrative.
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2: Un ciel plus instable pour ce matin avec des températures comprises entre 21 et 23 degrés. 21 degrés au Boulay et à Villedômé, 22 degrés à Montaudon, 23 degrés à Château-Renaud. Cet après-midi, des nuages, de la pluie, 22 degrés pour les maxis.
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2: Ce samedi, la médiathèque Jacques Lanzmann de Loches est en fête. C'est la 5e édition. L'événement s'inscrit dans l'opération nationale Bibli en folie. Au programme, d'abord une grande braderie, romans, albums jeunesse, BD, documentaires, des livres retirés des rayons qui vont pouvoir trouver une seconde vie. Et puis, vous pouvez aussi vendre vos propres affaires, livres, disques, films, jeux vidéo, jeux de société. Pour les enfants, le Ludobus, des PEP 37 installent des cabanes géantes et des jeux en bois. Il y aura aussi des lectures d'albums, un atelier origami et un stand de maquillage. C'est samedi de 10h à 17h à la médiathèque, 24 avenue des Baclos à Loches, bar et restauration sur place. Ce vendredi, le cinéma Le Balzac à Château-Renaud s'associe à la mairie dans le cadre d'Octobre Rose pour la projection du film Ma meilleure amie. Les bénéfices de cette séance seront intégralement reversés à l'association Kansen, engagée dans la lutte contre le cancer.
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1: La ville de Château-Renaud, l'association Carnet de GG et de nombreux partenaires vous invitent à participer au week-end Octobre Rose. 3 jours de mobilisation contre le cancer du sein. Vendredi 2, samedi 3, dimanche 4 octobre. Sensibilisation au dépistage, exposition, balade moto, lâcher de ballon, rando, tir sportif, loto, cinéma. Retrouvez vite le programme sur www.ville-château-renaud.fr. 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
1: La troupe des planches de Fresnes et Douchamp vous invite à découvrir Il court, le muret. Une pièce de théâtre en 3 actes, Daniel Escalier et Jean-Claude Martineau. Tarif 8€ pour les adultes et 4€ pour les moins de 12 ans et les tarifs réduits. Rendez-vous les 3 et 4 octobre à la salle des fêtes Douchamp, samedi à 20h30 et dimanche à 15h. Pas plus de 2 minutes de pub, promesse tenue.
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Fréquence 3, la radio locale, Zao, MC Solar, c'était comme Caroline. Vous restez avec nous, la suite ce sera votre météo hein, sur Fréquence 3, la radio locale, et toujours autant de bons plans à vous donner. Tiens, je vous rappelle que vous avez notamment le week-end pour bouger, partager, vous mobiliser. C'est la campagne du Téléthon 2026 qui est lancée. Et à La Motte Beuvron, les bénévoles vont se mobiliser pour proposer un week-end placé sous le signe de la solidarité et de la convivialité. Rendez-vous ces 2 et 3 octobre au bassin du canal pour le Téléthon d'automne, vendredi 20h, 22h, samedi dès 13h30. Nous, on va poursuivre ensemble sur Fréquence 3, la radio locale, avec notamment Marine. Le nouveau, il s'appelle Tricheur et il est déjà sur Fréquence 3 avant la météo.

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2: Un ciel plus instable pour ce matin avec des températures comprises entre 21 et 23 degrés. Cet après-midi, des nuages, de la pluie, 22 degrés pour les maxis.
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0: Fréquence 3, la radio locale avec Ella Langley. Vous restez avec nous. Amel Bent est à suivre. Où je vais tout de suite. C'est les bons plans de Marine.
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2: Et aujourd'hui, dans les bons plans de Marine, on va parler d'un lieu qui vient d'ouvrir à Amboise et qui s'adresse à tous les futurs parents. Ça s'appelle la Maison des 1000 premiers jours. Elle a été inaugurée mercredi dernier, rue Rémi Bello. Et c'est une première en Indre-et-Loire. Les 1000 premiers jours, c'est quoi? C'est la période qui va du début de la grossesse jusqu'aux 2 ans de l'enfant. Une période décisive pour son développement et pour sa santé future. Alors l'idée, c'est de tout rassembler au même endroit, des sages-femmes, des péricultrices, des ateliers et des professionnels de la petite enfance. Et si vous avez une question, une difficulté sociale ou médicale, on vous oriente directement vers la bonne personne. Et l'histoire de ce projet est particulière. Il est né après la fermeture du service de natalité de l'hôpital d'Amboise. Ensuite, un service de périnatalité a ouvert. Le département a voulu aller plus loin en réunissant tous les acteurs. Nadège Arnaud, présidente du conseil départemental, le dit, c'est la première maison que le département ouvre. Autour de la table, la CAF Touraine, l'hôpital, l'Agence régionale de santé et la Fondation de France. L'objectif, c'est de lutter contre l'isolement, de faire de la prévention, de repérer les familles en fragilité. Comme le résume la coordinatrice du projet, Marie-Charlotte Nishiwe, que les familles se sentent soutenues. Et bonne nouvelle, la maison est ouverte à toutes et à tous.
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2: 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Une rafale de tubes avec Shakira tout à l'heure et puis Talisco, Ghost in the Room après la météo et l'info, fréquence 3 de 9h.
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4: Le ciel est instable pour aujourd'hui avec des nuages et de la pluie, 23 degrés pour les maximales. Hier, la fonction publique était en grève en cause notamment du projet de gel du point d'indice. À Tours, 2300 manifestants selon la préfecture, 2600 selon la CGT. Devant un lycée tourangeau, des lycéens ont lancé des pierres. Les forces de l'ordre ont répondu avec des grenades lacrymogènes. À Tours, le lycée Balzac était bloqué, celui de Jouy-les-Tours aussi. À Vendôme, c'est près de 600 personnes qui ont défilé. Des jeunes ont été placés en garde à vue après des heurts. À Blois, 850 personnes dans la rue, mais pas de blocus de lycée. Et puis, il y a eu des incidents hier matin devant le lycée Grandmont à Tours, en marge du blocus national des lycées. Des lycéens mobilisés pour des classes moins chargées et plus de moyens pour l'éducation nationale. Mais devant l'établissement, un feu de matelas a été allumé. Poubelles, caddies et barrières. Pour la préfecture, ce sont des casseurs, des individus cagoulés qui sont venus exprès sur place. 5 personnes ont été interpellées. Les CRS et les pompiers sont intervenus avec des gaz lacrymogènes. Des élèves racontent avoir eu très peur des charges de CRS. Lundi, l'ADMR 41 a de nouveau comparu devant la justice, cette fois en appel à Orléans. L'association est poursuivie pour travail dissimulé. Au cœur du dossier, le temps de trajet des aides à domicile entre deux visites. Pour le parquet général, ce calcul leur a fait perdre entre 7 et 13% de leur revenu mensuel. Ils demandent des amendes, 25 000 euros pour chacune des 4 associations locales, dont 20 000 euros avec sursis, et 100 000 euros pour la fédération, dont 80 000 avec sursis. La défense réclame la relaxe. L'ADMR 41 avait déjà été relaxé à Blois en juin 2025. La décision sera rendue le 9 novembre. Lundi soir, une soixantaine de personnes se sont rassemblées devant la préfecture de Blois. C'était la journée mondiale pour le droit à l'avortement. Le collectif féministe du Loir-et-Cher a rappelé un point. La Constitution protège la liberté d'avorter, mais pas le droit effectif.
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4: Un ciel plus instable pour ce matin avec des températures comprises entre 21 et 23 degrés. 21 degrés au Boulay et à Villedômé, 22 degrés à Montaudon, 23 degrés à Château-Renaud. Cet après-midi, des nuages, de la pluie, 22 degrés pour les maxis.
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Elle est actuellement en résidence, encore pendant quelques jours, à Madrid, dans son stade, le Shakira Stadium. Et c'est les images qui tournent et qui sont juste impressionnantes. 55 000 personnes par représentation et tout ce qui se passe autour aussi. Hein, parce que le stade, faut savoir qu'il ouvre dans l'après-midi avec des concerts, avec du shopping. C'est vraiment incroyable tout ça autour de Shakira. Dans un instant, les sorties ciné de la semaine avant ça, Riviera, She Doesn't Mind. Et voici Corinne Bailey-Ray pour vous sur Fréquence 3, la radio locale.

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2: Un ciel plus instable pour ce matin avec des températures comprises entre 21 et 23 degrés. Cet après-midi, des nuages, de la pluie, 22 degrés pour les maxis.

Rock 7 sur Fréquence 3, la radio locale. The Look, c'est mercredi. Le mercredi, on s'intéresse aux sorties ciné hein, sur Fréquence 3. Il y a notamment la nouvelle sensation du cinéma d'horreur qui sort, Kraken. Guillaume Gouic, c'est au casting tiens, d'ailleurs de ce film d'horreur. Alors ça, il y a eu une promo tout autour de ce film sur les réseaux sociaux. Digger, avec Tom Cruise, sort aujourd'hui au cinéma. L'homme le plus puissant au monde se lance dans une mission effrénée pour s'ériger en sauveur de l'humanité avant que la catastrophe, qu'il a lui-même d'ailleurs déclenchée, en anéantisse la planète. Notre Salut, film historique, un film d'Emmanuel Marc a été présenté à Cannes qui sort aujourd'hui. Et puis Verity, avec une Dakota Johnson encore incroyable. Voilà, ça fait partie des principales sorties ciné de la semaine. La radio locale, vous restez là, on écoute celle qui a été et qui a réalisé le plus gros succès de l'été, Adèle Castillon, en mode été avec toi. C'est sur Fréquence 3, la radio locale.

0: Santana est sur Fréquence 3, la radio locale. December 10 arrive, bougez pas après le rappel. 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
4: Un ciel plus instable pour ce matin avec des températures comprises entre 21 et 23 degrés. 21 degrés au Boulay et à Villedômé, 22 degrés à Montaudon, 23 degrés à Château-Renaud. Cet après-midi, des nuages, de la pluie, 22 degrés pour les maxis.
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4: Et aujourd'hui, dans les bons plans de Marine, on va parler d'un lieu qui vient d'ouvrir à Amboise et qui s'adresse à tous les futurs parents. Ça s'appelle la Maison des 1000 premiers jours. Elle a été inaugurée mercredi dernier, rue Rémy Bello, et c'est une première en Indre-et-Loire. Les 1000 premiers jours, c'est quoi? C'est la période qui va du début de la grossesse jusqu'aux 2 ans de l'enfant. Une période décisive pour son développement et pour sa santé future. Alors l'idée, c'est de tout rassembler au même endroit, des sages-femmes, des péricultrices, des ateliers et des professionnels de la petite enfance. Et si vous avez une question, une difficulté sociale ou médicale, on vous oriente directement vers la bonne personne. Et l'histoire de ce projet est particulière. Il est né après la fermeture du service de natalité de l'hôpital d'Amboise. Ensuite, un service de périnatalité a ouvert. Le département a voulu aller plus loin en réunissant tous les acteurs. Nadège Arnaud, présidente du conseil départemental, le dit, c'est la première maison que le département ouvre. Autour de la table, la CAF Touraine, l'hôpital, l'Agence régionale de santé et la Fondation de France. L'objectif, c'est de lutter contre l'isolement, de faire de la prévention, de repérer les familles en fragilité. Comme le résume la coordinatrice du projet, Marie-Charlotte Nishiwe, que les familles se sentent soutenues. Et bonne nouvelle, la maison est ouverte à toutes et à tous.
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Fréquence 3, la radio locale avec December Tain, en vous souhaitant la bienvenue. Oria, Bella Vita, la Bella Vita est à suivre dans un instant. Alors vous restez avec nous sur Fréquence 3. Un air de fête au bord du lac de Nouzilly. Ça va être un beau moment qui va vous être proposé samedi pour l'inauguration de l'espace de loisirs Pierre Sionneau et fêter les 60 ans de l'APE. 16h30, l'inauguration de cet espace de loisirs Pierre Sionneau, le discours du maire, l'expo photo à la salle des fêtes, le verre de l'amitié, le cochon à la broche, le feu d'artifice aussi à 21h qui est programmé. Vous avez l'info. On continue avec Oria qui va sortir dans quelques jours son premier album. Ce sera le 16 octobre prochain. On l'écoute avec le deuxième extrait de cet album. Bella Vita, c'est sur Fréquence 3, la radio locale.

0: Francis on my mind est sur Fréquence 3, la radio locale. Bougez pas, Émile et Images, les démons de minuit, ça va arriver dans un instant. Moi je vais juste vous dire au revoir, vous dire que j'ai encore passé un agréable gros réveil ici sur Fréquence 3. Rafale de tubes en non-stop, Émile et Images, qui ça, les démons de minuit pour vous faire chanter, ce sera juste après l'agenda. Ciao tout le monde, à demain.
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2: Ce samedi, la médiathèque Jacques Lanzmann de Loches est en fête. C'est la 5e édition. L'événement s'inscrit dans l'opération nationale Bibli en folie. Au programme, d'abord une grande braderie, romans, albums, jeunesse, BD, documentaires, des livres retirés des rayons qui vont pouvoir trouver une seconde vie. Et puis, vous pouvez aussi vendre vos propres affaires, livres, disques, films, jeux vidéo, jeux de société. Pour les enfants, le Ludobus, des PEP 37 installent des cabanes géantes et des jeux en bois. Il y aura aussi des lectures d'albums, un atelier origami et un stand de maquillage. C'est samedi de 10h à 17h à la médiathèque, 24 avenue des Baclos à Loches, bar et restauration sur place. Ce vendredi, le cinéma Le Balzac à Château-Renaud s'associe à la mairie dans le cadre d'Octobre Rose pour la projection du film Ma meilleure amie. Les bénéfices de cette séance seront intégralement reversés à l'association Kansen, engagée dans la lutte contre le cancer.
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4: Le ciel est instable pour aujourd'hui avec des nuages et de la pluie. 23 degrés pour les maximales. Hier, la fonction publique était en grève en cause notamment du projet de gel du point d'indice. À Tours, 2300 manifestants selon la préfecture, 2600 selon la CGT. Devant un lycée tourangeau, des lycéens ont lancé des pierres. Les forces de l'ordre ont répondu avec des grenades lacrymogènes. À Tours, le lycée Balzac était bloqué, celui de Jouy-les-Tours aussi. À Vendôme, c'est près de 600 personnes qui ont défilé. Des jeunes ont été placés en garde à vue après des heurts. À Blois, 850 personnes dans la rue, mais pas de blocus de lycée. Et puis, il y a eu des incidents hier matin devant le lycée Grandmont à Tours, en marge du blocus national des lycées. Des lycéens mobilisés pour des classes moins chargées et plus de moyens pour l'éducation nationale. Mais devant l'établissement, un feu de matelas a été allumé. Poubelles, caddies et barrières. Pour la préfecture, ce sont des casseurs, des individus cagoulés qui sont venus exprès sur place. 5 personnes ont été interpellées. Les CRS et les pompiers sont intervenus avec des gaz lacrymogènes. Des élèves racontent avoir eu très peur des charges de CRS. Lundi, l'ADMR 41 a de nouveau comparu devant la justice, cette fois en appel à Orléans. L'association est poursuivie pour travail dissimulé. Au cœur du dossier, le temps de trajet des aides à domicile entre deux visites. Pour le parquet général, ce calcul leur a fait perdre entre 7 et 13% de leur revenu mensuel. Ils demandent des amendes, 25 000 euros pour chacune des 4 associations locales, dont 20 000 euros avec sursis, et 100 000 euros pour la fédération, dont 80 000 avec sursis. La défense réclame la relaxe. L'ADMR 41 avait déjà été relaxée à Blois en juin 2025. La décision sera rendue le 9 novembre. Lundi soir, une soixantaine de personnes se sont rassemblées devant la préfecture de Blois. C'était la journée mondiale pour le droit à l'avortement. Le collectif féministe du Loir-et-Cher a rappelé un point. La Constitution protège la liberté d'avorter, mais pas le droit effectif.
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4: Un ciel plus instable pour ce matin avec des températures comprises entre 21 et 23 degrés. 21 degrés au Boulay et à Villedomé, 22 degrés à Montaudon, 23 degrés à Château-Renaud. Cet après-midi, des nuages, de la pluie, 22 degrés pour les maxis.
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0: tout de suite après ça.
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0: Vous êtes parent d'un enfant de 0 à 6 ans ? Le lieu d'accueil Enfants-Parents vous offre un espace convivial, gratuit et sans inscription, où votre enfant peut jouer, découvrir et rencontrer d'autres enfants, tandis que vous pouvez échanger avec d'autres parents. Que vous souhaitiez parler, faire une pause ou simplement passer du temps avec votre enfant, n'hésitez pas à pousser la porte du lieu accueil Enfants-Parents au pôle Petite Enfance à Château-Renaud. Ouverture les lundis et vendredis de 9h30 à 11h. Plus d'informations au 02 47 56 89 03. 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
1: Merci Dédé, à demain, il est 11h.
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1: Et c'est reparti pour le 11-13. En plus d'être mercredi, nous sommes le dernier jour du mois de septembre aujourd'hui.
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Fréquence 3, la radio locale. On est parti pour une édition de la soirée magie. Préparez-vous pour une expérience épatante au restaurant Léo et Léa de Blois pour de la magie, mais pas que pour cette troisième édition. Il y aura également du mentalisme et de l'hypnose. Ça commencera vendredi 2 octobre à partir de 19h30. C'est 21 boulevard de l'Industrie à Blois. Cette soirée magique, elle est à partager autour d'un bon dîner si vous en avez envie. 02 54 46 05 64 pour les résas. 02 54 46 05 64. Pour la suite, un souvenir, j'adore. Topo and Ruby, Under the Ice. Et Estelle arrive maintenant avec Te rencontrer encore sur Fréquence 3. 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

0: Le collecteur de Will Smith à l'instant. C'était bon ça, Miami. Vous ne bougez pas puisque dans un instant, si vous avez envie d'aller faire une après-midi ciné, cet après-midi par exemple, bah, j'ai peut-être le bon plan qu'il vous faut. Ça se passe après Katsai et Adèle Castillon. A tout de suite.
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0: Attention, c'est l'heure de dernier bon plan sorti avant la pause déj sur Fréquence 3. Et je vous propose d'aller à 1, 2, 3 ciné. Alors vous connaissez le principe, vous pouvez aller voir un film avec vos enfants. Ce sera à 14h15 cet après-midi pour découvrir Le Cygne et l'Enfant. Ce programme s'articulera autour de trois courts-métrages de la réalisatrice sud-coréenne Mi Young. En plus, il y aura un atelier créatif en rose et noir après la séance. Bon, une bonne après-midi à passer. Rendez-vous à 14h15 sur l'écran de votre cinéma Le Balzac à Châteauroux. On va aller jusqu'à midi avec une rafale de tubes dont Mickey, Top Loader et Eddie Despreto qui arrivent maintenant sous influence. C'est le petit dernier et il est déjà sur Fréquence 3.
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1: Vous venez de débaucher pour la poche d'âge, ça tombe bien, midi.
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1: On est là pour vous accompagner. On parlera du petit chaperon rouge, si vous avez bien entendu, et du Téléthon.
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La campagne du Téléthon est lancée et on en parle avec vous maintenant. Un week-end pour bouger, partager et se mobiliser, ça se passera à la mode Beuvron avec tous les bénévoles qui vous attendent d'ores et déjà à partir de vendredi de 20h à 22h pour une randonnée nocturne illuminée. Une belle façon de profiter de l'automne et de soutenir le Téléthon. Samedi, tout un programme avec un concours de pétanque qui débutera à 13h30. De quoi passer un après-midi convivial. Et pour terminer la journée en beauté, vous avez rendez-vous à la Soile des Fêtes pour une soirée dansante. Si vous voulez participer et faire plaisir et en plus participer à une belle action, rendez-vous vendredi 2 et samedi 3 à la Motte Beuvron. Pour la suite, qu'est-ce qu'on a de beau à vous proposer? Ah bah écoutez, il revient après avoir construit sa cabane. Il s'appelle Vianney. Il y aura également côté rafale de tube Peter Chiconti et Jennifer Page. Pour l'heure, c'est d'or et d'étain sur Fréquence 3, la radio locale.

0: C'était bien ça, Sniff and the Tears pour Driver Seat. Dans un instant, après Madonna et Naïka, on parlera d'une histoire, ah ouais, qui est inoubliable, le petit chaperon rouge. Ne bougez pas, je vous dis tout pour revenir en enfance dans un instant. A tout de suite.
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Fréquence 3, la radio locale, on va parler du petit chaperon rouge. Ça va faire plaisir à Alain, qui vient d'arriver dans les studios et que vous retrouvez dans un petit quart d'heure pour Chute, on écoute la télé. Le petit chaperon rouge vous donne rendez-vous autour d'un spectacle, d'atelier et de lecture pour petits et grands. Ce sera à Beauce-la-Romaine. Ça débutera à 18h avec le spectacle « Tous mes chaperons » de Sophie Cléphard. C'est un spectacle tout public, accessible aux enfants à partir de 10 ans. Et samedi, 10h, midi, atelier et lecture, 13h30, 14h30, atelier pour les petits 5-7 ans, 15h, 16h, les 8-10 ans. Et on termine par un petit goûter. C'est sympa, c'est organisé à Beauce-la-Romaine, ça commence vendredi et la réservation est conseillée pour le spectacle et obligatoire pour le goûter. Donc n'hésitez pas à les contacter, c'est la médiathèque Simone Veil d'ailleurs qui prendra les réservations. Deux rue de la Libération, ça se passera là, et pour la Réza, 02 54 82 45 53. La médiathèque Simone Veil de Beauce-la-Romaine vous prépare un super week-end. Avant de retrouver Alain, Queen, I want to break free. Et là, c'est Maëlle qui arrive avec Mal à la tête sur Fréquence 3.

0: Bon, Alain est heureux. On a parlé du petit chaperon rouge et on a écouté Queen. Bon, il est prêt et il a le sourire, comme d'habitude. Votre programme télé, les médias et bien plus encore, c'est maintenant avec Alain. Je vous retrouve demain. Ciao, ciao. Bonjour, Alain.
1: Allez, merci Nora d'avoir accompagné les auditeurs jusqu'à moi. Et puis, quant à toi, on te retrouve demain dès 11h, évidemment, sur Fréquence 3 pour de nouvelles heures de bonheur avec Nora, évidemment. Et en attendant, bah, c'est tout de suite la quotidienne de Je t'en écoute la télé. C'est parti.
2: 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C'est l'heure de retrouver Alain Jeanne pour votre émission Je t'en écoute la télé, le talk show numéro 1 sur Fréquence 3.
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1: Et bonjour à toutes et à tous, ravi de vous retrouver sur Fréquence 3 pour ce mercredi avec aujourd'hui au programme votre soirée télé, mais aussi bien sûr l'Infomédia. Et puis aujourd'hui, le mercredi, c'est les sorties ciné. On va vous dévoiler notre coup de cœur cinéma de la semaine.
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1: Et on démarre avec votre soirée télé de ce mercredi soir avec la série Tracker qui continue les épisodes 18 et 19 de la saison 2 en inédit. Et puis ce soir sur France 3, Des Racines et des Ailes, présenté par Carole Gessler qui vous emmènera en Bretagne d'île en île. Sur Canal+, Le Gang des Souris Vertes, une série documentaire. Et puis sur France 4, Il était une voix, Céline Dion. Sur France 5, La Grande Librairie, présentée par Augustin Trapenard. Et puis sur M6, Cauchemar en cuisine qui vous emmènera à Agde dans l'Hérault. Sur Arte, ce sera le film Cette femme-là de Guillaume Niclou avec Josiane Balasco. Et sur LCP, Cannabis, le paradoxe français, un documentaire d'Ali Ouattani. Sur W9, Enquête criminelle présentée par Nathalie Renaud et Michel Marie. Et puis sur TMC, ce soir, La folle histoire de Max et Léon de Jonathan Barré. Sur TFX, Cleaner, les experts du ménage. Sur C-Star, Hitman et Bodyguard 2. Et sur TF1 Série Film, Retour vers le futur 3. Sur Sister, c'est Kaamelott. Sur AMC Découverte, Flic Story, qui s'intéressera aux gendarmes de Brest. Et puis ce soir sur RMC Story, Johnny English contre-attaque. Sur Nouveau 19, un nouveau numéro de Vos objets valent de l'or. Et puis la série Face à Face avec Claire Borotra et Constance Gay s'invite sur T18. Et puis notre coup de cœur de ce mercredi soir, il va à France 2 qui va lancer sa nouvelle mini-série événement, déjà en ligne sur France.tv, intitulée Sœurs avec Lola Devers et Nicolas Gob. Par jeu, deux sœurs jumelles échangent leur vie le temps d'une soirée, mais l'une d'elles va être assassinée, mais pas la bonne. Et évidemment, on va sortir des sentiers battus avec un scénario cousu sur mesure pour vous faire passer une bonne soirée.
4: J'ai une super idée. Attends, moi j'ai besoin de souffler et toi t'as besoin de te changer les idées. On est invité à une super fête ce soir avec Farid. Tu prends ma place. Et puis moi, je vais à la campagne, mon petit feu de cheminée, ni vu ni connu.
5: Commandant Camille Schneider, lieutenant Dubois. On est chargé de l'enquête au sujet de l'assassinat de votre sœur.
6: Vous connaissez Farid El-Khomri ?
5: Il s'est enfui de l'hôpital ce matin, quand votre sœur a été débranchée.
4: J'ai plus le choix. Quelqu'un veut ma mort. Si je veux découvrir qui et pourquoi, je dois me faire passer pour toi.
7: Si Elodie a besoin de prendre des congés, qu'elle n'hésite pas, c'est monsieur Malik.
8: Pour le moment, on a une piste.
6: Manuel Ferreira, homme d'affaires, gros client de Maître El-Khomri, l'associé de la victime.
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1: Et dans l'infomédia de ce mercredi, c'est le grand retour dès le 7 octobre, la semaine prochaine, de la toute nouvelle saison de La France, un incroyable talent sur M6 avec un changement de règles. Cette année, dès les quarts de finale, les 30 artistes sélectionnés se produiront en direct aux côtés d'un jury guest surprise pour des prestations sans filet où chaque seconde

0: contrat. Le public deviendra le cinquième membre du jury cette année dès les quarts de finale. Il enverra chaque semaine son talent préféré en demi-finale, partagera ensuite le pouvoir avec le juré, avant de désigner seul le grand gagnant et le lauréat des 100 000 euros. Le Golden Buzzer, lui, conduira désormais les 5 coups de cœur du jury en quart de finale, tandis qu'un nouveau Golden Buzzer collectif permettra de qualifier un sixième talent si une prestation met l'intégralité du jury d'accord. Enfin, une émission spéciale TikTok proposera une soirée d'audition exceptionnelle, mettant à l'honneur les créateurs de contenu repérés par leur originalité, leur personnalité et leur capacité à fédérer une communauté. La France, un incroyable talent, est donc de retour sur M6 pour notre plus grand bonheur dès la semaine prochaine, le 7 octobre.
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0: Et notre coup de cœur cinéma cette semaine est consacré au film historique Notre Salut, dans les salles aujourd'hui d'Emmanuel Marre, avec Soi Marlow. L'histoire en septembre 1940, le régime de Pétain se met en place. Henri Marre, 49 ans, débarque à Vichy, sans le sou, sans contact et loin de sa femme et de ses enfants. Il voit dans la nouvelle administration l'opportunité de trouver enfin la place qu'il mérite. Et dans sa valise, son traité politique édité à compteur d'auteur, Notre Salut, où il défend ses convictions patriotiques et ses méthodes d'ingénieur. Son credo, gagner en efficacité pour relever la France de la débâcle. Mais peut-être qu'Henri cherche avant tout à fuir sa propre débâcle. Voici tout de suite la bande-annonce.
2: Toute ma vie a abouti ici.
3: Nous sommes à la croisée des chemins.
2: La défaite nous a tous amenés à nous repenser. J'aimerais tenter d'apporter ma pierre à l'édifice. S'il y a quoi que ce soit, n'importe quelle tâche, je suis prêt à servir le pays.
4: N'importe quelle tâche.
2: N'importe quel temps.
4: Donc vous voulez vraiment servir la France?
2: Absolument. On a besoin d'organiser le travail.
5: La collaboration, au fond, je ne comprendrais pas plus dire coopération.
2: Alors, penchez-le. Voilà.
4: C'est bon?
2: Ah oui, c'est bien.
6: Tennistes sincères comme vous sont une denrée rare.
2: T'es content?
4: Oui.
2: On passe à la photo, s'il vous plaît.
7: Parfait.
8: Il y a des poches partout, vous avez vu?
9: Vous savez, l'administration française, pour nous, c'est compliqué.
2: tout.
10: Il y a les femmes et les enfants qui sont concernés par l'opération. C'est des wagons à bestiaux. Les enfants, c'est plus petit qu'un adulte. Donc s'ils se serrent un peu...
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0: Et on termine comme chaque jour par les anniversaires de stars. On va souhaiter un joyeux anniversaire à l'ex-Miss France Amandine Petit qui fête aujourd'hui ses 29 ans. Et un joyeux anniversaire au footballeur Olivier Giroud qui fête aujourd'hui ses 40 ans. Un joyeux anniversaire également à Marion Cotillard. L'actrice fête aujourd'hui ses 51 ans. Et puis on va souhaiter un joyeux anniversaire à notre ami Thomas Joynet. L'acteur fête aujourd'hui ses 56 ans.
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0: Chut, on écoute la télé, la quotidienne. C'est fini pour aujourd'hui. On se retrouve demain à partir de 12h45. Du lundi au samedi, c'est le rendez-vous sur Fréquence 3, ne pas rater, chute, on écoute la télé, la quotidienne, pour ne rien rater de l'actualité culturelle. Et puis notre émission 100% digitale sur fréquence3.com, c'est chaque lundi dès 9h en ligne, avec de nombreux invités, cinéma et télévision, des équipes de films, des comédiens, sont présents avec nous, bien évidemment, pour décrypter l'actualité culturelle de la semaine. Et puis vous pouvez bien sûr suivre notre actualité aussi sur nos réseaux sociaux, Facebook et Instagram. Chute, on écoute la télé, on vous invite à nous rejoindre. D'ici quelques minutes, c'est une rafale de tubes 100% française qui débarque. C'est French Radio dès 13h. En attendant, bon appétit si vous êtes à table et je vous dis à demain.
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1: Ce samedi, la médiathèque Jacques Lanzmann de Loches est en fête. C'est la 5e édition. L'événement s'inscrit dans l'opération nationale Bibli en folie. Au programme, d'abord une grande braderie, romans, albums jeunesse, BD, documentaires, des livres retirés des rayons qui vont pouvoir trouver une seconde vie. Et puis, vous pouvez aussi vendre vos propres affaires, livres, disques, films, jeux vidéo, jeux de société. Pour les enfants, le Ludobus, des PEP 37 installent des cabanes géantes et des jeux en bois. Il y aura aussi des lectures d'albums, un atelier origami et un stand de maquillage. C'est samedi de 10h à 17h à la médiathèque, 24 avenue des Baclos à Loches, bar et restauration sur place. Ce vendredi, le cinéma Le Balzac à Château-Renaud s'associe à la mairie dans le cadre d'Octobre Rose pour la projection du film Ma meilleure amie. Les bénéfices de cette séance seront intégralement reversés à l'association Cancen, engagée dans la lutte contre le cancer.
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1: 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Tarif 8€ pour les adultes et 4€ pour les moins de 12 ans et les tarifs réduits. Rendez-vous les 3 et 4 octobre à la salle des fêtes Douchon, samedi à 20h30 et dimanche à 15h. Vous êtes parent d'un enfant de 0 à 6 ans? Le lieu d'accueil enfants-parents vous offre un espace convivial, gratuit et sans inscription, où votre enfant peut jouer, découvrir et rencontrer d'autres enfants, tandis que vous pouvez échanger avec d'autres parents. 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
2: 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Une pièce de théâtre en 3 actes, Daniel Escalier et Jean-Claude Martineau. Tarif 8€ pour les adultes et 4€ pour les moins de 12 ans et les tarifs réduits. Rendez-vous les 3 et 4 octobre à la salle des fêtes Douchon, samedi à 20h30 et dimanche à 15h.
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2: Alternance de nuages et d'éclaircies demain matin en Touraine et dans le Loir-et-Cher avec des températures qui sont comprises entre 16 et 17 degrés. Dans l'après-midi, 21 à 22 degrés pour les maximales. Entre 2500 et 3000 personnes rassemblées dans les rues de Tours hier. Manifestation pour le pouvoir d'achat avec des répercussions sur les transports. On a compté 3 bus sur 4 chez Fil Bleu. Retour à la normale ce matin. Les lycéens se sont aussi mobilisés pour demander plus de moyens au lycée Rabelais à Chinon et également au lycée Grandmont à Tours, avec des poubelles incendiées devant les grilles de l'établissement et des affrontements entre élèves et policiers. Attention à cette coupure d'eau aujourd'hui dans le secteur Horizon Vert à Chambray. Des travaux doivent être réalisés aujourd'hui suite à un problème sur le chantier du tram hier. Conséquence, les élèves du collège Saint-Étienne n'ont pas pu aller en cours ce matin. L'inflation portée par la hausse des prix de l'énergie et des produits frais a grimpé à 3% sur un an en septembre. Les responsables du RN continuent de faire bloc pour défendre Jordan Bardella, à qui Mediapart attribue des écrits antisémites. Le site d'investigation a dénoncé la violence sidérante du RN et les propos menaçants d'une grande gravité de Marine Le Pen.

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1: Bienvenue à vous sur Fréquence 3, il est 17h.
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1: C'est la Star qui commence avec Angoune dans un instant, puis avant ça, il y aura Paris Paloma pour Miyazaki et les infos tout de suite sur Fréquence 3.
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3: Alternance de nuages et d'éclaircies demain matin en Touraine et dans le Loir-et-Cher avec des températures qui sont comprises entre 16 et 17 degrés. Dans l'après-midi, 21 à 22 degrés pour les maximales. Entre 2500 et 3000 personnes rassemblées dans les rues de Tours hier. Manifestation pour le pouvoir d'achat avec des répercussions sur les transports. On a compté 3 bus sur 4 chez Fil Bleu. Retour à la normale ce matin. Les lycéens eux, se sont aussi mobilisés pour demander plus de moyens au lycée Rabelais à Chinon et également au lycée Grandmont à Tours, avec des poubelles incendiées devant les grilles de l'établissement et des affrontements entre élèves et policiers. Attention à cette coupure d'eau aujourd'hui dans le secteur Horizon Vert à Chambray. Des travaux doivent être réalisés aujourd'hui suite à un problème sur le chantier du tram hier. Conséquence, les élèves du collège Saint-Étienne n'ont pas pu aller en cours ce matin. L'inflation portée par la hausse des prix de l'énergie et des produits frais a grimpé à 3% sur un an en septembre. Les responsables du RN continuent de faire bloc pour défendre Jordan Bardella, à qui Mediapart attribue des écrits antisémites. Le site d'investigation a dénoncé la violence sidérante du RN et les propos menaçants d'une grande gravité de Marine Le Pen.

0: retrouver pour terminer cette journée, vous accompagner jusqu'à 19h. Jérôme est là. Bonjour Jérôme.
1: Et je dab.
2: Oh là là.
0: Toujours au fait des dernières tendances, celui-ci. Hein.
2: Ouais, c'est
0: bonjour Émilie également.
3: Bonjour.
0: Avez-vous une pièce chez vous qui est la pièce à bazar?
1: Ah non, moi j'ai une caisse à bazar.
0: Ah ouais, moi c'est une pièce à bazar carrément.
2: Moi aussi j'ai une pièce, enfin c'est pas une pièce, c'est un cagibi. Mais alors, il est blindé de chez blindé.
1: Il y a la chambre de mes filles.
0: Moi je vous explique, dès qu'il y a un truc qu'on sait pas où le foutre, ma chérie le met dans mon bureau là où je travaille à la maison en fait.
2: Et
0: du coup, c'est, on dirait, on se croirait dans un dépôt-vente le truc. Hein. Enfin,
1: c'est un Capharnaüm.
0: Non mais je veux dire, à un moment je lui dis, mais est-ce qu'on peut arrêter d'encombrer le bureau s'il vous plaît? Oui, mais on n'a pas d'autre endroit où le mettre. Bah oui, quand même.
2: Et c'est quoi par exemple?
0: Mais écoute,
2: faut jeter.
0: Mais faut que j'aille à la déchetterie, j'ai pas envie, la flemme.
2: Ah
0: un peu,
2: ouais,
0: tout
2: bah
0: ça.
2: Voilà. Donc peut-être qu'elle fait ça exprès.
0: Sachez
2: pour
0: qu'actuellement dans mon bureau, par exemple, ça va du vélo d'appartement plié en deux à un meuble Ikea qui sert plus à rien, en passant également par un synthétiseur. Enfin voilà, il y a un peu de tout, voilà. Je vais faire une journée porte ouverte à la maison, les gens vont venir se servir, ça ira plus vite. Hein,
1: parce que je vais faire un petit concert, Jean-Michel Jarre, n'hésite pas.
0: Non mais c'est compliqué, mais c'est vrai que tu sais, on a tous soit cette pièce à bazar, soit le pot à bazar à l'entrée. Tu sais, le petit pot où tu. Alors, au début, tu dis, oh, c'est pour mettre les clés. Puis finalement, tu mets les clés, les trombones, les punaises, les machins en plastique.
1: Un mois plus tard, il y a un chewing-gum.
0: Les machins en plastique, tu sais pas à quoi ça sert. Et puis de temps en temps, tu fouilles dedans en disant, oh, bah, Léon, c'est là, ça, j'avais pas trouvé depuis longtemps.
2: En fait, c'est les trucs, t'as pas envie de les jeter. Et en même temps, ils ne te servent à rien.
0: Vous vous souvenez de Marie Kondo, vous savez, c'était la japonaise qui apprenait tout le monde à ranger chez soi à la maison en disant, oui, non, mais si vous aimez pas si votre objet vous a pas servi depuis plus d'un an, vous pouvez le jeter, vous le remerciez, vous lui faites des bisous,
1: non,
0: puis vous le jetez.
1: Jamais ça.
0: Marie Kondo, elle t'explique que pour pas qu'il y ait du bazar chez toi, faut pas qu'il y ait de surface plate. Parce que s'il y a une surface plate, genre un bureau, un meuble où il n'y a rien dessus, tu as tendance à poser des choses. Donc en fait, il ne faut pas poser sur les surfaces plates.
2: Pose par terre directement.
0: Directement, mais voilà. ou dans mon bureau, ne vous gênez pas, il y en a plein déjà. Donc,
1: oui, c'est pratique ça. Merci Guillaume.
0: Allez, dans un instant, le zapping arrive, zapping humour, aujourd'hui qui va rappeler certainement des souvenirs à certains par rapport à l'époque collège. Et puis avant ça, on écoute Riviera et She Doesn't Mind sur Fréquence 3.

0: merci d'écouter Fréquence 3 avec Jack Holidays et My Candies for Children. C'est parti pour notre zapping. Zapping court aujourd'hui, mais zapping humour. On va sur le compte TikTok de Coralie Maury. Coralie Maury qui a des enfants qui viennent de rentrer genre au collège. Et c'est vrai que quand les enfants grandissent, Jérôme, t'as peut-être connu ça, hein, mais il y a ce côté tu peux me déposer un petit peu avant le collège, s'il te plaît, hein, parce que c'est
1: donné,
0: un peu la chouffe d'avoir papa et maman. Tu vois ce que je veux dire, c'est pas un...
2: Alors moi, c'était pas tant ça. C'était viens me chercher, pas avec la voiture de maman.
0: Ah oui,
2: ouais, parce qu'elle est pas belle. Une petite Picanto. Non, elle est pas qu'elle est pas belle, mais elle fait, elle, c'est une petite voiture, voilà.
0: Et ben,
1: non, viens avec
2: le SUV.
0: Le fils de Coralie Maury, il a eu, il a fait l'erreur de lui dire, m'appelle pas chérie, tu vois. Enfin,
2: Ah oui, devant les copains. Quoi,
0: donc, et elle, curieusement, elle a, n'en a fait qu'à sa tête. Écoutez.
3: Mon fils m'a interdit de l'appeler mon chéri devant le collège. Apparemment, c'est gênant.
4: Coucou mon ref.
3: Les gars, force à vous pour les contrôles. J'ai des babypelles pour toute la team. Ciao le sang. Mon chéri, ça l'aurait affiché.
2: Ciao le sang.
0: Ciao le sang. Le jeu des babybelles pour toute la team, wow. C'est terrifiant. J'ai des babybelles pour toute la team. Coucou le sang, c'est ciao le sang. Je trouve ça trop drôle.
2: Elle a fait... Moi, je sais ce que j'ai fait à mes filles. Vraiment, je leur ai fait honte une fois. Du coup, je suis venu avec la fameuse voiture de madame.
0: Ouais.
2: Et j'ai fait, vous savez, la personne qui ne sait pas conduire et qui roule à fond de première tout le temps. Qui fait qu'on m'entendait si loin.
0: Ah bah oui, tu m'étonnes. Là, sur TikTok, je suis tombé l'autre jour sur une maman. Pareil, son gamin lui a dit, ah, tu me déposes un petit peu avant le collège et tout. Et en fait, elle est venue le chercher le soir en costume de citrouille gonflable.
2: Oh bah. Mais je pense qu'Emilie, elle serait capable de faire des trucs comme ça.
0: Oh, j'adore.
1: Je sais pas.
0: Oh, je trouve
1: sais
0: ça
1: pas.
0: Trop drôle. Ouais. Moi, ça m'a fait marrer. Elle s'appelle Coralie Maury, si vous voulez la retrouver sur les réseaux
2: sociaux.
0: Elle
2: est très drôle.
0: Ouais. Et puis, il y a les réseaux sociaux de Fréquence 3, bien sûr, si vous avez envie de nous laisser un petit message. Le journal des bonnes nouvelles pour la suite est December 10 avec Us Against the World sur Fréquence 3.

0: brancher les guitares, le brio.
1: Collecteur Fréquence 3 avec Big Soul, c'était le brio. Le journal des bonnes nouvelles, Jérôme.
2: Bonne nouvelle, à partir du 1er octobre, c'est-à-dire quand le 1er octobre?
1: Demain.
2: Ok, Emilie, elle suit pas vraiment le cours de la vie. Les masseurs kinésithérapeutes pourront eux aussi réaliser le dispositif Mon Bilan Prévention, un rendez-vous dédié à la prévention, même si vous n'avez pas forcément un problème particulier.
3: Ah, ça c'est bien.
1: Ah, c'est bien.
2: On va faire clic, clac, clouc.
1: Crac, hop là, c'est terminé. Merci beaucoup, Jérôme. Les trois signes top demain. Qui va passer une meilleure journée que les autres? On veut tout savoir, Émilie.
3: Demain, on aura les béliers, les scorpions et les sagittaires.
2: Yes.
3: Pour les béliers, restez tel que vous êtes, c'est ce qui vous réussit le mieux. Pour les scorpions, votre charme est puissant.
1: Oh, ouais.
3: Si vous venez de faire une rencontre, vous vous sentirez très heureux.
1: Oh,
3: les sagittaires, si vous avez envie de viser haut et de foncer, allez-y, une belle occasion se présente.
1: Merci Émilie. L'horoscope au complet, c'est demain matin avec Jérém dans le Gros Réveil sur Fréquence 3. À suivre le jeu, on va faire de la place en studio parce que c'est un jeu rigolo. Et puis avant ça, Clan et Café Conron sur Fréquence 3.
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0: lit en studio, c'est un lit king size, plutôt confortable.
1: Pyjama, Guillaume,
0: merci. Bah oui, je me mets toujours en pyjama pour ce rendez-vous. Le principe est simple, on a caché des célébrités sous le lit. Je vais me faufiler sous le lit et je vais vous décrire les célébrités. La première personne qui découvre qui est la célébrité remporte un point. Êtes-vous prêt?
2: Doit-on donner son prénom? On peut faire des propositions comme ça à la volée.
0: Vous donnez votre prénom, bien évidemment, même si Émilie ne le respectera pas. Voilà, je me faufile sous le lit, me voilà faufilé comme bien.
2: Ah, mais tu l'as fait à chaque fois, Guillaume.
0: Oui, j'aime bien cette blague, elle est rigolote. Oh, il y a un homme sous le lit.
3: Ah, ok.
0: Il a l'air plutôt calme, avec un regard assez perçant, mais plutôt timide dans l'ensemble, hein, quand même. Hein.
2: Jérôme?
0: Oui?
2: Paul Mirabel?
0: Non. Ah. Non, il bosse dans le sport, il est en train de me dire, là. Ah, et vous venez de commencer un nouveau boulot? Ah bah oui, ça doit être bien ça.
3: Émilie.
0: Oui.
3: Zinedine Zidane.
0: C'est une bonne réponse d'Émilie, c'était Zinedine Zidane qui était caché sous le lit. Lundi suivant
3: t'as
0: était...
3: T'as pas trouvé Zizou, là.
0: Lundi suivant était d'abord la chaussette au gauche, et puis voilà, et après, donc c'était bien Zinedine Zidane. Ça fait un point pour Émilie, bravo Émilie, félicitations. Merci. Je me refaufile sous le lit. Oh là là, il y a une femme sous le lit.
1: Ah.
0: Il y a une petite odeur de... du thé au miel, ça, c'est pour préserver la voix, a priori. Hein.
3: Émilie.
0: Oui.
3: Céline Dion.
0: C'est Céline Dion qui était sous le lit, Jérôme. J'étais en train de dire... les indices d'après étaient, il y a un accent, et puis il y avait... elle me dit qu'elle passe plus de temps devant son hôtel que dedans. Bon, bref, ça, on l'a bien
2: vu. Céline Zidane.
0: Non, il y a du retard, là, Jérôme. Émilie, 2 points, normalement, t'as gagné. On fait le dernier pour le sport.
3: Oui.
0: On aime bien quand t'es sous le lit. Hop là, voilà, faut filer. Il y a un homme sous le lit. Un visage très imposant, avec des petites lunettes rondes sur le nez, là, et puis une belle voix grave et rocailleuse, là, dis donc.
2: Jérôme?
0: Oui.
2: Jean Reno?
0: Jean Reno avec une seule
3: bravo.
0: Les indices suivants étaient, il me dit qu'il adorait faire jour, nuit, en chevalier du Moyen-Âge, et il me parle d'une certaine Mesita.
3: C'est pas lui qui
1: c'est
3: fait
1: pas lui, c'est Christian Clavier qui faisait ça.
0: Bah, c'est pas ma faute s'il dit n'importe quoi, Jérôme.
1: La mauvaise foi.
0: Bravo, Émilie.
3: Merci.
0: C'est vrai, en plus.
3: Bah oui.
1: Bon, il a fait le petit cochon en plus.
0: Félicitations, Émilie. Tu as très bien gagné ce jeu. Jérôme, c'était moyen, mais tu t'es bien rattrapé au dernier moment.
1: C'est sa spécialité, le lit à Émilie.
3: Oui.
1: J'en sais pas de rumeur.
3: Bon.
0: Allez, dans un instant, le Star Flash avec l'actu People et Média. Il y aura le numéro 1 Fréquence 3. Et voici Dido juste avant avec Life or Rent. 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

0: Fréquence 3 avec Just Ben et Smile, c'était Jerk It Out. Allez, le Star Flash, l'actu People et Média, c'est maintenant Emily, on commence avec qui aujourd'hui ?
1: Avec le beau M. Pokora qui a visiblement un nouveau projet, mais cette fois-ci un projet en commun avec sa femme Christina Milian. Alors, je l'aime beaucoup, je l'adore, vous le savez. Mais là, moi, je sais pas, je veux trop m'aller. Bon bref, visiblement, les deux auraient pour idée de, pourquoi pas, sortir un album de Noël ensemble. Oh. Voilà, des titres spécialement produits par le couple. Alors, on ne s'emballe pas, pour l'instant, ça reste une idée, il n'y a rien d'officiel, mais voilà.
2: Je pense que c'est peut-être la jalousie qui parle aussi, Émilie.
1: La jalousie de quoi ?
2: Non, qu'ils sortent un album ensemble.
3: Un album de Noël.
1: Ah non, ils sont mariés. Ouais, je crois que c'est ça surtout. Arrêtez.
2: C'est bon. Ok. Ah, d'ailleurs, pardon, en parlant de Noël, vous avez vu que Maria Carré n'est plus numéro 1 des chansons
1: revenir.
2: De Noël. Non, mais il y a une nouvelle. Il faudrait qu'on en parle d'ailleurs.
0: Non, elle n'est pas plus numéro 1 des chansons de Noël. Elle a perdu sa longévité au Billboard. Remplacée par Ella Langley, je crois, comme ça, avec Choosing Texas.
2: Ouais.
0: Et le truc, c'est qu'en Europe, notamment, tout le monde dit oh, c'est qui celle-ci ? Elle a détrôné Maria Carré, machin. Alors qu'aux États-Unis, elle est super connue, Ella Langley, maintenant, tu vois.
2: On dit vraiment ça ?
0: Oui, machin. Oui, il parle comme ça. On en était à la deuxième info, Émilie, quand elle aura fini de bailler, elle y va.
1: Bah oui, parce que vous m'endormez avec vos discussions. On continue avec une très bonne nouvelle pour le chanteur Damiano David, vous savez que je l'adore.
0: Oui.
1: Puisque ça y est, c'est un homme marié. Hein. Il s'est marié une certaine Dove Cameron en Toscane, une cérémonie en toute intimité d'abord. Et puis ensuite, ils ont fait une grosse fête avec 200 personnes.
0: C'est pas ton deuxième beau gosse qui se marie avec quelqu'un d'autre,
1: si.
0: Ça commence à faire.
1: Ouais.
0: Ok, et la dernière info maintenant.
1: Et bien, encore une bonne nouvelle, on félicite l'acteur Taylor Lautner. Vous savez qui c'est ? Le loup-garou de Twilight.
0: Voilà, c'est ça.
1: Il est papa pour la première fois. Alors, c'est drôle parce que sa femme, vous savez comment elle s'appelle ?
2: Non.
1: Elle s'appelle Taylor, donc elle s'appelle Taylor Lautner, elle aussi. Et leur petite fille, ils l'ont appelée Lennon Taylor Lautner.
2: Les pauvres.
0: Ah, ils ont poussé la blague jusqu'au bout, après, c'est, tu
1: bah,
0: vois.
1: Oui.
0: Oh, merci beaucoup, Émilie. On va retrouver le numéro 1 Fréquence 3 qui va nous ramener en 2001 avec Shakira et Whenever, Wherever. Vous savez que la maison de disques de Shakira refusait au départ un album complet en anglais. Il voulait seulement avoir deux titres un petit peu en anglais comme ça. Sauf qu'il y a Gloria Estefan qui est intervenue quand même.
2: Les deux,
0: oui, si tu veux, Jérôme. Et qui s'est battue personnellement auprès des maisons de disques pour qu'elle puisse faire ce qu'elle voulait, la petite Shakiki. Et elle a fait ce qu'elle a voulu et c'est devenu un carton mondial. Heureusement qu'il y avait la Gloria et Stéphane, les deux, Jérôme.
2: Oui.
0: Numéro 1, Fréquence 3, Shakira, Whenever, Wherever. On remonte en 2001.

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1: L'after qui continue avec Mylène Farmer pour la suite des Enchantés. Il y aura Teddy Swims aussi avec Mister Noit Hall. Et voici les infos sur Fréquence 3.
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3: Alternance de nuages et d'éclaircies demain matin en Touraine et dans le Loir-et-Cher avec des températures qui sont comprises entre 16 et 17 degrés. Dans l'après-midi, 21 à 22 degrés pour les maximales. Entre 2500 et 3000 personnes rassemblées dans les rues de Tours hier. Manifestation pour le pouvoir d'achat avec des répercussions sur les transports. On a compté 3 bus sur 4 chez Fil Bleu. Retour à la normale ce matin. Les lycéens se sont aussi mobilisés pour demander plus de moyens au lycée Rabelais à Chinon et également au lycée Grandmont à Tours. Avec des poubelles incendiées devant les grilles de l'établissement et des affrontements entre élèves et policiers. Attention à cette coupure d'eau aujourd'hui dans le secteur Horizon Vert à Chambray. Des travaux doivent être réalisés aujourd'hui suite à un problème sur le chantier du tram hier. Conséquence, les élèves du collège Saint-Étienne n'ont pas pu aller en cours ce matin. L'inflation portée par la hausse des prix de l'énergie et des produits frais a grimpé à 3% sur un an en septembre. Les responsables du RN continuent de faire bloc pour défendre Jordan Bardella, à qui Mediapart attribue des écrits antisémites. Le site d'investigation a dénoncé la violence sidérante du RN et les propos menaçants d'une grande gravité de Marine Le Pen.
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0: la vie de tous les jours. On parle de quoi, Émilie, aujourd'hui ?
1: Une astuce pour savoir si votre lait qui est au frigo est encore bon, parce qu'on a tous fait ça, hein. On ouvre une bouteille de lait, on s'en sert un tout petit peu, on la referme, on la met au frigo et puis on l'oublie.
0: Faut sentir. Hein,
1: on est d'accord.
0: Oui.
1: Ben non, en fait, tu vas prendre un petit verre d'eau, d'accord ?
0: Oui.
1: Tu mets de l'eau dedans et tu verses le lait dans l'eau.
0: Oui.
1: Si le lait se mélange à l'eau, il est encore bon. En revanche, si le lait se coupe dans l'eau, bah, il est plus bon, faut le jeter.
0: Oh ouais ? Waouh, je savais pas ça. Ben, en gros, oui, soit ton eau elle devient laiteuse, soit il va y avoir des dépôts, entre guillemets. Enfin, ça va faire
2: un tableau Velleda à la maison et on note la date de l'ouverture.
0: Vous faites ça sérieusement ?
2: Oui.
0: Ah ouais, moi je le fais sur les tubes, tu sais, quand tu as des restes de bouffe ou j'ai un stylo qui s'efface et que je mets sur le tupperware, mais pas tout le temps, quoi. Oh, c'est beau, vous êtes bien organisé, hein, ça fait envie presque. Hein.
1: Oui, c'est pas lui, hein, à mon avis, c'est pas son idée à lui.
2: Ah non, moi je bois pas de lait, donc
0: problème. Je sais même pas où est la cuisine chez lui de toute façon.
2: Là ?
0: Non, rien, c'est une pièce, faut plus tomber. On va retrouver sur son français dans un instant sur Fréquence 3, et voici Ella Langley avec Choosing Texas. Cheers.

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0: Fréquence 3 avec Chic, le freak. C'est l'heure de jouer sur 100 français, on va apprendre des choses sur nous. Écoutez bien cette statistique, 11% des gens ont déjà fait ça avec une intelligence artificielle. Mais quoi ? 11% c'est pas beaucoup finalement.
1: Genre ils ont parlé comme si c'était un pote ?
0: Ah c'est pas mal, c'est un début de piste, c'est peut-être plus que ça même.
2: Ils ont peut-être allé trop loin. Amoureuse.
0: Ah, c'est pas mal. Il faut juste trouver le terme exact.
1: Mais ils draguent.
0: Ils draguent, effectivement. 11% des gens ont déjà dragué et flirté avec une intelligence artificielle. Alors, vous allez me dire, mais pourquoi ? Parce que les gens se sentent seuls, globalement. Il faut savoir que...
2: Pour s'entraîner ?
0: Non, mais attends, les plus jeunes sont plus susceptibles de flirter avec une intelligence artificielle. Ok. Wow. Histoire de discuter, tu vois, de draguer. Tu dragues l'IA, puis comme l'IA, elle te refuse rien, elle est tout le temps dans ton sens, celle-ci, donc... Forcément, ça doit fonctionner. Qu'est-ce qu'il y a, Jérôme ?
3: Non, mais si j'étais un robot Tesla, je serais inquiet, quoi.
0: Excuse-moi de te le dire, mais on va y venir. Hein. Il y a un moment ou un autre, ça va forcément déraper. Il y a quelqu'un qui
1: va y avoir un mariage, tu veux dire, avec un robot Tesla.
0: Non, mais les robots qui font plus que de débarrasser de la vaisselle, quoi. C'est évident qu'on va y arriver.
1: Ah oui. Oui.
0: Bon. 2% des baby boomers ont des discussions romantiques avec l'IA, donc les personnes un petit peu plus âgées. Et il faut savoir que tout âge confondu, les hommes sont plus susceptibles de draguer une intelligence artificielle.
3: Mais je ne comprends pas le principe.
0: Excuse-moi, Émilie, c'est quoi ce petit tiendon un peu méprisant là,
2: Étonnant que ce soit les garçons. D'ailleurs, je me disais que Jérôme, quand il était jeune, donc il y a très longtemps, l'IA avait existé. Je suis sûre que tu aurais fait des dingueries avec l'IA.
3: Non.
2: Si.
0: Il n'a pas besoin de le faire il y a longtemps, il doit déjà le faire maintenant.
2: Non, mais pour t'amuser, pas de manière sérieuse, mais pour t'amuser, je suis sûre pour être curieux des réponses qu'elle aurait pu te donner, tu serais allé loin.
3: Moi, dans l'IA, j'ai vraiment ce truc où la chose qui m'amuse le plus, c'est les IA vulgaires. J'en teste plein qui m'insultent hurler de rire.
0: C'est pas celle de X, là, de Twitter, que tu peux mettre en mode.
3: Ouais, c'est Grok. Ouais, Grok,
0: en mode un peu agressif, là. Non, mais c'est fou. Les discussions.
3: Tu lui dis salut, mal, il te répond tais-toi connard, vraiment on dirait Guillaume au boulot, quoi.
0: Écoute, je ne préfère même pas rentrer dans la discussion. On va retrouver le journal des bonnes nouvelles et avant ça, Somber avec Homebreaker. On va discuter en antenne.

0: Collecteur Fréquence 3 avec Tears for Fears et Everybody Wants to Rule the World. Jérôme, le journal des bonnes nouvelles.
1: La belle histoire et surtout l'honnêteté, ça paie, je vous explique. Un sans-abri a trouvé une bague de fiançailles qui était estimée à 4 000 $.
2: Incroyable.
1: Vous savez ce qu'il a fait? Il ne l'a pas gardée, il ne l'a pas vendue, il a choisi de la rendre à sa propriétaire. Touché par son honnêteté, le couple a lancé une cagnotte qui a récolté plus de 185 000 $ permettant aux sans-abri de retrouver un logement et de renouer aussi avec sa famille.
2: C'est bon. Quoi, l'honnêteté, ça paye.
1: Alors j'ai vraiment dit au début, quoi.
0: Alors que nous, on l'aurait fait quoi? On aurait fait pareil.
2: On aurait gardé la bagouze.
1: Il a transformé 4 000 en 185, du coup.
0: Oui, mais c'est bien. Tu sais quoi? Tu aurais dû le dire. L'honnêteté, ça paye.
2: Ouais, tu sais pourquoi on l'aurait pas fait, nous?
0: Non.
2: Parce que nous, on l'aurait rendu à la personne et la personne aurait dit merci.
0: Basta. Même pas, elle aurait dit merci, peut-être. Ça
1: on est tous d'accord que quand on trouve une bague, notre premier réflexe, c'est pas de savoir. On l'essaie.
0: C'est vrai.
1: De la mettre à un de nos doigts.
0: Alors que ça nous va pas du tout. Le gros diamant comme ça, c'est pas très. Enfin bon, bref. Allez. 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
1: Et quand qu'on pourrait proposer, nous, des idées de web radio?
0: Moi, j'en ai proposé, mais Fréquence 3 Musette, ça n'a pas convaincu, a priori.
1: Fréquence 3 gâteau de mariage.
0: C'est quoi? C'est juste les musiques d'entrée des gâteaux de mariage?
1: Ouais, voilà,
2: ouais,
1: vraiment.
2: Ouais, pas mal.
1: Le Final Countdown, Fréquence.
2: Tout le bonheur du monde.
1: Ouais, c'est Fréquence 3, témoin de mariage, ça.
0: Ah oui,
2: c'est
0: marrant, ça. Mais je pense qu'on tournerait vite en rond au niveau des titres.
1: Ah ouais?
0: Ah ouais.
1: Ah d'accord, ok. Bon, tant pis.
0: Moi, je ferais une web radio Fréquence 3 les jours de la semaine. Tu vois, on écouterait une chanson sur le lundi, tu vois, Dalida avec Monday. Puis ensuite, on écouterait une chanson sur le mardi, puis une sur le mercredi.
1: Ah, la web radio du patron.
2: T'aimerais la web radio de la vérité.
0: Ah ouais. On n'en peut plus de ce titre, on l'a écouté 14 fois aujourd'hui.
1: Je crois qu'il l'animerait gratos en plus.
0: Ah ouais, mais aucun problème. 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Le chiffre du jour dans un instant et pour l'heure, Bébé Rexha et David Guetta avec Sad Girls sur Fréquence 3.
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0: Teddy Bear sur Fréquence 3 pour Chaussures Roses. Voici le chiffre du jour. 36, notre chiffre du jour, il est terrifiant le chiffre du jour aujourd'hui. Ouais. Savez-vous ce que c'est 36, c'est 36 jours même précisément. Est-ce que vous savez ce que c'est 36 jours par an ?
1: Qu'on fait quelque chose ?
0: Oui.
2: Qu'on dort.
0: Alors moi je dirais c'est plutôt du temps qu'on perd 36 jours par an.
2: On dort.
1: Sur les réseaux ?
0: Oui, exactement. 36 jours par an, mesdames, messieurs. Selon une étude, c'est le temps que nous passons à scroller sur notre téléphone portable sur les réseaux sociaux. Ça correspond à peu près 6 heures par jour. C'est énorme, hein, 6 heures par jour.
1: Ah oui, non, mais c'est trop même.
0: À regarder des vidéos. Alors les gens qui ont conscience que c'est trop, comme tu viens de le dire, mais pour autant, on ne fait pas d'effort pour faire moins, quoi, tu vois.
1: Enfin, non, mais le truc, c'est de ne pas l'ouvrir. À partir du moment où vous avez commencé à ouvrir, c'est terminado.
0: Moi, je vais vous expliquer. Je n'avais pas TikTok sur mon téléphone. Vous savez pourquoi j'ai mis TikTok sur mon téléphone ? C'est la faute de ma femme.
2: Pourquoi ?
0: Parce que elle travaille, tu sais, les parents d'élèves, etc. Et il y avait un micmac dans l'école où il y avait un gamin qui avait filmé une prof et qui avait mis sur TikTok. Elle m'a dit, est-ce que tu peux aller sur TikTok voir si tu trouves la vidéo ? Bon, j'ai jamais trouvé la vidéo, mais par contre, j'ai jamais désinstallé TikTok. Hein,
1: qu'on soit d'accord. Par contre, il avait une girafe qui pète, et ça, je peux vous dire.
0: Ça te fait ta journée, mine de rien. Il faut savoir que TikTok, d'ailleurs, dans l'étude, est précisé comme est clairement lié à une baisse du moral. En gros, ça vous flingue le moral de passer du temps sur TikTok.
1: Ah ouais ?
0: Bah oui, parce que les contenus qu'on te file souvent, ils sont soit très politiques, soit très oh là là. Il n'y a rien qui va dans ton pays, généralement, puisque c'est que des vidéos de...
1: Ah non, moi, je connais quelqu'un dans mon entourage.
2: Très drôle, hein.
1: Il n'y a que des gens qui sont maquillés bizarrement et qui dansent bizarrement.
0: Hein. Tu parles du monsieur en latex, en l'occurrence
1: On le connaît, hein. On ne va pas le citer, parce que voilà, mais qui nous envoie des vidéos avec des gens toujours bizarres. Je ne voudrais pas scroller son TikTok, hein, vraiment.
0: On t'embrasse, Laurent.
1: Pour
0: reprendre le contrôle, les spécialistes nous donnent des conseils que je vais vous donner et vous les suivez, j'espère bien. Ben, vous les suivrez. D'abord, définir un objectif précis avant d'allumer votre téléphone portable.
1: Oui, ça tient jamais. Je reste 10 minutes.
0: Et notez ce que vous avez ressenti après avoir visionné du contenu, parce que ça vous fait conscientiser ce que vous venez de passer 2 heures à regarder des vidéos pas ouf et à retenir des trucs pas ouf, quoi, finalement.
1: Et ça nous arrive tous, vous savez, vous avez trouvé une vidéo, vous êtes mort de rire, vous la montrez à votre chérie ou à votre chérie,
0: elle
1: n'a aucune réaction, elle s'en fout, alors que toi, t'étais à fond dedans.
0: Et même, elle te juge un petit peu. L'éphéméride de demain, dans quelques instants, sur Fréquence 3, et voici d'abord Anastasia avec Not That Cat.

0: Ariel, le et les Thérèse également, si on a dans votre entourage. Deux
1: petite
0: événements.
1: Sirène.
0: Ariel. Oui, Thérèse, la petite sirène, c'est bien connu.
1: Non, Ariel.
0: Ah, pardon, autant pour moi. Thérèse, la petite sirène, ça va avoir une autre gueule, hein, comme dessin animé. Hein.
1: Ah bah, on est plus proche du poisson pané, là.
0: En 1968, le 1er octobre, c'est la diffusion à la télé des toutes premières pubs télévisées. Il y en a eu 5 à la suite et ça ne s'était jamais fait avant. Et
1: ouais.
0: ils sont bien rattrapés
1: ils
0: depuis.
1: Sont bien, ouais, c'est
0: et
1: pas
0: puis
1: simple,
0: en maintenant. 2024, Mylène Farmer devient la seule chanteuse française à avoir rempli 5 stades de France dans sa carrière. Bravo Mylène, félicitations. Les anniversaires, 86 ans pour Jean-Luc Bidault qui joue le professeur dans la série H. Bon anniversaire à Jean-Pierre Castaldi qui a 82 ans. 77 ans pour André Rieu, 76 pour Jim Manson, 70 pour Isabelle Morini-Bosque. Bon anniversaire à Youssou N'Dour. 67 ans, Youssou N'Dour, demain. Et puis ce sera l'anniversaire de Zach Galifianakis, l'acteur qui aura 57 ans. Et puis en 2018, nous quitter.
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0: Charles Aznavour. Il nous a quittés un 1er octobre 2018. Et on a fait le tour de la journée. On va se retrouver demain entre 17h et 19h pour l'after sur Fréquence 3. Là-dessus, on va vous souhaiter une bonne soirée. Reposez-vous bien. À demain, Jérôme. À demain, Émilie.
1: Des bisous, poutou, poutou.
0: On vous souhaite une belle soirée à Fréquence 3 Collector qui arrive dans quelques instants. Et juste avant, Ambre et Je me demande sur Fréquence 3.
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1: Allez, dernier jour de septembre.
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1: Et en ce mercredi 30 septembre 2026, je vous balance Liberty X pour bien commencer Fréquence 3 Collector.
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1: Et Janet Jackson, juste derrière, c'est Joachim jusqu'à 21h sur Fréquence 3. Bienvenue tout le monde.

Leslie Magic System dans Fréquence 3 Collector. Et tiens, c'est la journée mondiale de la traduction aujourd'hui. Bah tiens, je vous traduis ce titre qui s'appelle Let Me Stay, qui veut dire laissez-moi rester. Bah ouais, je reste avec vous là jusqu'à 21h. Et bien on se l'écoute. C'est maintenant, et juste derrière, Atomic Kitten dans Fréquence 3 Collector.

Atomic Kitten dans Fréquence 3 Collector. Et tiens, je sais pas si vous avez vu, mais Drake a invité Karol G sur scène. Bon, la tension était haute, hein. Bon, en attendant, nous aussi, la tension, elle est haute avec Tété à la faveur de l'automne. Et bah ouais, c'est parfait ça. En plus, c'est l'automne depuis une semaine maintenant. Et juste après, c'est Corona dans Fréquence 3 Collector. Bienvenue tout le monde.

Naz dans Fréquence 3 Collector, à la direction des années 90 avec un DJ italien qui a fait danser toute une génération, Gigi D'Agostino. Impossible de parler de lui sans penser à ses gros classiques comme Bla Bla Bla, L'Amour Toujours ou encore The Riddle, que vous entendez derrière moi avec son style très reconnaissable, ses mélodies entêtantes et ses sons rodents. Gigi D'Agostino va devenir l'une des plus grandes figures de la dance européenne. Allez, on remonte le son, on se l'écoute. Son titre The Riddle, maintenant dans Fréquence 3 Collector.

0: ATP dans Fréquence 3 Collector. Allez, direction 2004 avec un énorme classique du R&B, Usher Burn. Le titre est extrait de son album Confession, l'un des albums les plus marquants de sa carrière. Avec cette chanson, Usher nous raconte une histoire de séparation avec ce fameux refrain autour de cette relation qui doit finir, même si ça fait mal. Et forcément, Burn va devenir un énorme succès. Le titre reste plusieurs semaines numéro 1 aux États-Unis et s'impose aussi dans les charts du monde entier. Alors on remonte le son, on repart en 2004. Usher Burn, c'est maintenant dans Fréquence 3 Collector et juste après New Generation dans Fréquence 3 Collector.
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0: Les films écrits par des femmes sont plus rentables que ceux écrits et réalisés uniquement par des hommes. Bah, Pink Pantheresque et Zara Larsson.
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Farouko sur Fréquence 3. Carnet rose. Et oui, une très bonne nouvelle pour Vianney. Le chanteur vient d'accueillir son deuxième enfant, une petite fille prénommée Rita. Il a annoncé la naissance sur Instagram avec une adorable photo de sa petite main, simplement accompagnée de son prénom et de quelques cœurs rouges. Et forcément, les messages de félicitations ont rapidement afflué. Amir lui a notamment souhaité bienvenue princesse, tandis que M. Pokora, Oli ou encore Flavie Flamand ont eux aussi réagi à cette jolie nouvelle. Et petite coïncidence, hein, il y a quelques jours, Vianney annonçait qu'il serait le parrain de la prochaine Star Academy, directement depuis la maternité. Eh bien, Vianney est déjà papa d'un petit garçon, Edgar, né en 2021. Alors, bienvenue à la petite Rita. Et nous, on continue la rafale de tubes en envoyant plein d'amour avec David Guetta et Teddy Swim sur Fréquence 3 et à Décassillon et de la partie

Nicky Yule and Daisy Sunwoof sur Fréquence 3. Et là, on se fait un énorme son. On écoute Europe de Final Countdown sur Fréquence 3 et December 10 juste derrière.

un petit peu de country sur Fréquence 3 avec Sabrina Carpenter. On vient d'écouter Manchild. Et tiens, c'est l'anniversaire de Olivier Giroud aujourd'hui. Il a 40 ans. Ah, la quarantaine. Et tiens, Giroud joue plus en équipe de France, mais je pense que vous savez tous que Zinedine Zidane fait ses premiers matchs en tant qu'entraîneur avec l'équipe de France. Donc, et lundi soir, pendant le match Belgique-France, il a déjà créé un mème avec sa célébration de but. Ouais, allez voir, c'est vraiment marrant. Bon, en tout cas, nous, on célèbre Tate McRae qui arrive dans la rafale de tube et Fatboy Slim juste avant sur Fréquence 3. C'est Joachim, bienvenue tout le monde.

Allez, comme d'habitude, on se lâche avec une petite tatu insolite sur Fréquence 3, avec une image complètement surréaliste venue des États-Unis. Après des inondations massives, les habitants d'un quartier ont eu la surprise de leur vie en observant un requin nager tranquillement en pleine rue. Ouais, un requin porté par la montée des eaux déversée par la tempête. Le prédateur s'est retrouvé à sillonner le bitume au milieu des voitures immergées et des jardins. La vidéo capturée par un riverain médusé fait déjà un carton absolu sur Internet. Oh, mais attendez, qu'est-ce que je vois là-bas? Ah, mais c'est la rafale de tube qui arrive avec Neka. Et moi, je vous dis à demain, 19h, je crois pas. Hein. Je crois. Ah, si. Ah, je suis pas sûr. Pas sûr du tout.

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